0: 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Ça les gars, bien dormi? Pas de réponse, tant pis. Putain les gars, abusé, qui c'est qui a fini le café là?
1: Oh ça va, tu vas pas nous gonfler.
0: Qu'est-ce qu'il y a Guy, t'as quelque chose à me dire?
1: Bah hier t'étais pas bourré.
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Merci beaucoup. This is our last song, c'est notre dernière chanson, merci beaucoup.

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1: 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Oh, weißt du, was
2: ja, es ist kurz vor Mitternacht. Es immer noch live on air auf radio.ch.
3: Ja, und es ist immer noch gut hier in Schmitten. Wir haben ja jetzt anderthalb Stunden dem Lumpenpack gelauscht. Und ich muss sagen, ich war durchaus angetan. Sie haben das so Tempo gehalten, über anderthalb Stunden. Hat richtig Spaß gemacht. Es ging gut ab und ja, also ich bin wieder wach.
2: Deutsche Punk war eine exzellente Band. Durfte man leider nicht live übertragen aus rechtlichen Gründen. Ja, es ist halt so, das sind die Gesetze.
3: Ich kannte sie vorher nicht, aber ja, ich werde sie sicherlich nochmal hören. Insofern hat sich das schon mal gelohnt und ich habe auch schon gehört, Hans, wir bekommen nochmal Besuch von jemand von den Foamies, ist das richtig?
2: Genau. Musiker Foamies für das Interview.
3: Okay.
2: Die Band ist aus der Westschweiz, aus Wöwe und mein Kollege der Felix kann besser Französisch als ich und darum gebe ich ihm jetzt das Mikrofon.
3: Ja, ich bin da. Wei, wei.
2: Die Herren sind schon brav, wir warten noch auf Ihnen da. Ist es schon ein tolles Festival, das Schmitten Open, ja?
3: Absolut, absolut. Ich meine, es hat jetzt von der Temperatur her hat's ein bisschen angezogen. Mhm. Bin froh, dass ich meine Jacke dabei habe.
2: Ja.
3: Aber ja, hey, dort vorne im Pit war es nicht schlecht. Da ging es hart ab und die Leute haben nicht so gefroren. Aha. Bonsoir, salut, merci pour venir. Ah. Das muss wieder einstecken. Super.
4: Hallo.
3: Hallo, hallo. merci pour venir, vous êtes bien? À minuit?
4: Oui, oui.
3: Ça va?
4: Tout va bien.
3: Tout va bien. C'était énergique et intensif, à mon avis. Qu'est-ce que vous dites sur Schmitten? Comment vous avez profité?
4: Accueil super. C'est chouette. Un peu froid. Il fait un peu froid.
5: Maintenant, ouais.
4: Maintenant.
5: Il fait un peu froid maintenant, mais c'est très beau. J'adore ce festival. C'est tout petit, mais il y a bonne ambiance.
3: Super. Merci. Peut-être pour tout le monde dans la radio, vous pouvez dire un petit peu sur Foamies, comment vous avez créé ce band, comment ça se passe pour vous en instant.
4: Foamies, ça commence d'abord avec une amitié. J'adore dire ça. Non, on est des potes. Et puis ça a commencé juste à avoir envie de faire de la musique ensemble, tout simplement. Hein. C'est pas plus difficile que ça. Et Jacob, c'est notre dernier arrivant dans le groupe, le plus jeune. Est-ce que tu as quelque chose à dire sur le groupe, Jacob?
5: Moi, je suis très content de jouer dans ce groupe. Merci à Fadil de m'avoir proposé
3: de faire ça.
5: Tout le monde a proposé, mais merci Fadil de m'avoir appelé. Non, mais Foamies, c'est. Ouais, bah, comme Fadil dit, c'est l'amitié.
3: Et c'est.
5: Non, cool. On va pas le laisser parler.
3: on laisse pas pour
5: moi. Non. On dira après.
3: Ok.
5: Vas-y.
6: Non, j'ai plus envie de parler.
5: Merci.
3: C'est la première fois que vous êtes ici ou...
5: À Schmitten.
3: À Schmitten
5: oui, c'est la première fois, ouais, à Schmitten, Schmitten Open Air.
4: On était pas loin à Bad Bonn il y a quelques années, mais c'est pas loin en fait, c'est à 10 minutes.
5: On est pas loin, ouais.
4: Mais Schmitten, c'est la première fois que je viens ici. En tout cas, moi personnellement, les autres.
5: Tout pareil, ouais.
3: Okay.
5: C'est très beau, j'aime bien.
6: La même, sévère, on aime beaucoup.
5: Sévère.
3: Moi, pareil. Première fois, on peut se unir ici. Ok, alors, comment va se passer les semaines prochaines? Vous va faire quel, quel festival peut-être pour la suite?
5: Alors demain, on descend en Italie.
3: Ah wow.
5: On va jouer un petit festival qui s'appelle le Baliba Festival, juste au sud de Como.
3: Oh.
5: Après ça, on fait juste ce week-end. Et ensuite...
3: On nous a mis l'agenda devant, comme ça on n'oublie rien.
5: Après, dans deux semaines, on fait quatre dates de suite, mais surtout en Allemagne, Autriche et aussi en Suisse.
3: Ok.
6: Vous pouvez trouver tout ça sur notre site internet.
5: Tout à fait.
6: fomis-ben.com.
3: Ok.
5: Trois dates.
3: Alors, vous pouvez bénéficier d'une belle gelati et autre chose, je suis sûr. Peut-être une autre question. Avez-vous déjà été une fois dans la radio, dans notre studio à Berne, une fois?
5: Pas dans le studio, non.
3: Pas encore?
5: Non, je crois que c'est la première fois avec Rabé.
3: Peut-être on peut aviser quelque chose et il y a des gens qui parlent un peu mieux français que moi. Je peux vous assurer.
5: On peut parler anglais aussi, il n'y a pas de souci.
7: Okay. Nous, on ne parle pas allemand en tout cas. Désolé, on était nuls à l'école. Okay.
6: Mais on a essayé.
7: On a essayé.
5: Pas moi.
3: Wonderful. Vous partiez quand? Après pour Italie ou demain justement?
5: Demain matin.
3: Ok.
5: Alors profiter un peu, boire un verre et partir et aller dormir.
3: Merci beaucoup. Ouais. Bon voyage.
5: Et merci beaucoup.
3: Reste
5: danke
3: bien.
5: Ok,
3: danke schön. Sehr gut. So, ich denke, wir machen noch mal ein bisschen Musik. Die Jungs checken wieder aus so langsam. Und es geht sowieso weiter hier auf dem Festival in Schmitten, gleich mit dem nächsten Act, der da heißt Sonos Click. Ja, Sonos Click. Und derweil, wie gesagt, noch ein bisschen Musik von uns. Bis gleich. 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